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Chaque génération, sans doute, se croit vouée à refaire le monde. La mienne sait pourtant qu'elle ne le refera pas. Mais sa tâche est peut-être plus grande. Elle consiste à empêcher que le monde se défasse. Héritière d'une histoire corrompue, où se mêlent les révolutions déchues, les techniques devenues folles, les dieux morts et les idéologies exténuées, de médiocres pouvoirs peuvent aujourd'hui tout détruire, mais ne savent plus convaincre. L'intelligence s'est abaissée jusqu'à se faire la servante de la haine et de l'oppression. Cette génération a dû, en elle-même et autour d'elle, restaurer, à partir de ses seules négations, un peu de ce qui fait la dignité de vivre et de mourir.

génération, elle sait, elle devrait, dans une sorte de course folle contre la montre, restaurer entre les nations une paix qui ne soit pas celle de la servitude.

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vérité mystérieuse, puyante, toujours à conquérir. La liberté est dangereuse, dure à vivre autant qu'exaltante. Nous devons marcher vers cette lutte, péniblement, mais résolument, certains d'avance de notre défaillance sur un si long chemin.

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6: 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Hey, il se passe un truc de fou. C'est le premier stage de permaculture certifié 100% féminin en France et il est organisé à la Messicole en Ardèche du 7 au 17 septembre à prix intégralement libre. Pour plus d'infos, allez voir sur helloasso.com dans les billetteries de l'association qui l'organise et qui s'appelle Nexora, N-E-X-O-R-A, ou appelez-moi au 07 89 09 37 45. Au plaisir de vous y voir nombreuses. Salut.
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0: bien l'écoute des programmes de Fréquence 7. Il est déjà 10h et tout de suite, je vous propose de retrouver le journal de Radio France Internationale.
1: 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Le journal Fabrice Legrier. Bonjour Fabrice.
2: Bonjour Chantal, bonjour à tous. Des heures cruciales sur le front des incendies en Espagne ainsi qu'en France où l'on attend des pics de chaleur qui pourraient encore aggraver la situation. Un signe encourageant toutefois. En Espagne, des milliers de personnes évacuées ont pu regagner leur domicile dans la région de Madrid notamment. Reportage dans un petit village situé au nord de la capitale espagnole dans un instant. Dans ce journal également, la reprise des frappes entre les États-Unis et l'Iran la nuit dernière et au Japon, un bilan qui s'alourdit dit après le séisme d'hier, au moins 18 morts désormais et des secouristes à pied d'œuvre pour retrouver des survivants. Enfin, l'Ouganda annonce la fin de l'épidémie d'Ebola, mais ce n'est pas du tout ce que dit l'Organisation mondiale de la santé. Le Premier ministre espagnol Pedro Sanchez disait hier que son pays commençait à entrevoir la lumière au bout du tunnel. Il faut encore rester très prudent, mais plusieurs milliers de personnes évacuées en raison des incendies ont enfin pu regagner leur domicile. L'ordre d'évacuation pour 13 communes de la région de Madrid et celle voisine de Castille et León a été levé. Les autorités restent toutefois très vigilantes car l'Espagne va connaître un nouveau pic de forte chaleur dans les heures qui viennent. Mais c'est en tout cas un premier signe encourageant dans le pays qui connaît les pires feux de son histoire. Notre envoyée spéciale Alice Proussard s'est rendue à Muriel, petit village dans la Sierra Norte de Guadalajara à environ 1h30 au nord de Madrid et où plus de 32 000 hectares de forêt ont été ravagés par les flammes. Tous les habitants sont revenus chez eux. Difficile pour autant de dire que la vie reprend son cours normal.
3: Malgré la chaleur, Carlos s'affaire dans le village de Muriel. Cet homme de 54 ans ponce des poutres en bois. Au sol, une dizaine sont recouvertes de cendres, noires, calcinées.
4: Ça, c'était une autre fois. Ma maison a brûlé il y a quelques mois. Coïncidence, tout brûle dernièrement. La chambre que j'avais, partie en fumée. Pas dans ce feu, mais ça aurait pu.
3: Heureusement, dans cet incendie, les maisons sont intactes, mais les flammes ont léché les habitations. Un miracle qu'il n'y ait pas eu plus de dégâts, mais Carlos l'assure, ce feu, lui, l'avait vu venir. La sécheresse, la végétation dans les montagnes, le manque d'entretien.
4: Rien n'est fait. Regardez là, vous voyez dans quel état est l'herbe ? Toute la montagne, pareil. Avec ces températures, dès qu'un irresponsable décide de mettre le feu, eh bien, tout brûle. Et personne ne peut rien arrêter.
5: C'est impossible.
3: Ça fait 6 ans qu'il rénove cette vieille bâtisse du village. Pour profiter des alentours, être au milieu de la nature, plus il parle, plus ses yeux se mettent à briller.
4: Toutes ces zones de pins, ça, c'est fini. Moi, je ne les reverrai plus. Jamais. Et c'est ça le pire. Une maison, on dépense de l'argent, on la répare, on engage des gens, on les paye, tout s'arrange. Mais la forêt, qu'est-ce qu'on peut faire pour la forêt ? C'est impossible.
3: Carlos ravale ses larmes, puis c'est la colère qui monte. À quoi ça sert d'avoir autant d'armes militaires, dit-il, si dans des moments comme celui-ci, c'est toute la région qui se sent si désarmée.
2: Alice Froussard, en France, les fortes chaleurs attendues aujourd'hui provoquent là aussi une vive inquiétude dans le sud-ouest du pays. On attend des pics allant jusqu'à 42 degrés. Le risque de reprise de feu persiste. Il y en a d'ailleurs eu la nuit dernière encore. Elles ont pu être traitées. La préfecture de Gironde a indiqué ce matin que le gigantesque brasier qui dévaste le département était stabilisé. Les flammes y ont ravagé 42 000 hectares. 222 000 personnes ont dû être évacuées. Les Landes, elles aussi en vigilance canicule. L'incendie qui touche le département a été déclaré fixé, c'est le cas dans le Var également, mais des milliers de pompiers restent mobilisés. Une reprise des frappes au Moyen-Orient. Les États-Unis ont lancé cette nuit une attaque conjointe avec l'Arabie Saoudite sur le sol irakien, avec pour cible des groupes pro-iraniens appartenant à une coalition d'ex-paramilitaires. Au moins 20 personnes ont été tuées. De leur côté, les gardiens de la révolution ont visé une base aérienne ainsi qu'un centre de commandement de l'armée américaine en Jordanie. Les missiles ont été interceptés. Au moins 18 morts désormais, plus d'une centaine de blessés et sans doute encore des personnes ensevelies sous les décombres. Dernier bilan du séisme qui a frappé le sud-ouest du Japon hier. Les secouristes recherchent des survivants, notamment sur le site d'un centre commercial qui s'est effondré. 9000 personnes ont été contraintes de se réfugier dans des centres d'évacuation. Des milliers de foyers restent privés d'électricité et connaissent des problèmes d'alimentation en eau. Keiko Fujimori, investie nouvelle présidente du Pérou. Hier, elle a prêté serment devant un congrès divisé par le souvenir du gouvernement de son père, Alberto Fujimori, condamné pour crimes contre l'humanité, et un parterre de chefs d'État de la droite conservatrice de la région. Keiko Fujimori qui entend s'attaquer rapidement à la grave crise de violence que traverse le pays. Martin Chabal.
5: Keiko Fujimori a fait la promesse de rétablir l'ordre dans le pays. Elle n'a cessé de le marteler pendant son premier discours.
6: Nous allons reconquérir chaque quartier. Pendant les états d'urgence que nous mettrons en place, les forces armées assureront temporairement la direction des opérations de sécurité.
7: Et du contrôle interne.
5: Un discours qui a séduit au premier rang. Le président chilien José Antonio Kast, l'argentin Javier Milei et l'équatorien Daniel Noboa étaient tous là pour accueillir leur nouvel allié régional, tous élus eux aussi sur des programmes ultra-sécuritaires. Mais Keiko Fujimori sait que son premier vrai défi arrive vite. Le Pérou attend un phénomène El Niño prévu pour la fin d'année qui s'annonce destructeur avec inondations et sécheresses sévères.
6: Le climat n'attend pas les délais de la bureaucratie. C'est pourquoi nous mettrons en place un plan de contingence nationale face au phénomène El Niño. Nos agriculteurs ne seront pas seuls.
5: Keiko Fujimori pourra alors s'appuyer sur sa majorité au Sénat pour gouverner un pays profondément divisé. Pendant son discours, des députés de l'opposition ont brandi des portraits des victimes du gouvernement de son père, comme pour lui rappeler que près de 50% des électeurs n'ont pas voté pour elle et que certains luttent toujours pour des réparations. Martin Chabal, Lima, RFI.
2: Les chiffres de l'épidémie d'Ebola en hausse en RDC. Les autorités font désormais état de 3262 cas cumulés pour 1437 décès et le pic des contaminations n'a pas encore été atteint. Une épidémie due à la souche Bundibugyo pour laquelle il n'existe à ce jour ni vaccin ni traitement. Une lueur d'espoir toutefois. Des essais ont commencé. Un candidat vaccin développé par des scientifiques britanniques qui utilisent la même technologie que celle du vaccin Covid d'Oxford AstraZeneca. Le premier patient volontaire a été vacciné vendredi dernier. Tandis qu'en Ouganda, le ministre de la Santé a déclaré hier la fin de cette épidémie d'Ebola dans le pays. Mais celui-ci se base sur un mode de calcul qui ne correspond pas aux recommandations de l'Organisation mondiale de la Santé. Depuis janvier, une vingtaine de cas ont été recensés en Ouganda, dont 15 importés de RDC. Kampala et l'OMS ne sont pas d'accord sur la date à prendre en compte avant de déclarer l'épidémie terminée. Les explications de Florence Maurice.
8: L'annonce de l'Ouganda a de quoi surprendre. Selon l'OMS, une épidémie peut officiellement être déclarée finie 42 jours après la guérison ou le décès du dernier malade. Or, ce dernier malade pris en charge en Ouganda n'est sorti de l'hôpital que le 16 juillet. Il s'agissait d'un Congolais probablement contaminé en RDC. Selon les recommandations de l'OMS, la fin de l'épidémie n'aurait donc pas pu être déclarée avant la fin du mois d'août. Mais dans son communiqué diffusé hier, le ministère de la Santé retient une autre date pour faire débuter ce décompte de 42 jours, le 16 juin, qui correspond à la sortie du dernier patient contaminé localement en Ouganda. Kampala distingue donc les cas infectés dans le pays des cas dits importés. Cette approche diffère de celle de l'OMS pour qui ce qui compte n'est pas le lieu où la personne a été contaminée, mais la possibilité qu'elle ait transmis le virus sur le territoire concerné. Cette approche diffère aussi de propos tenus récemment par les autorités ougandaises elles-mêmes qui, le 16 juillet dernier, lorsqu'est sorti de l'hôpital le dernier patient traité dans le pays, indiquait, tout comme l'OMS, que le compte à rebours ne faisait que débuter.
2: Florence Maurice. Enfin, nous sommes à 9 mois de l'élection présidentielle en France, premier tour le 18 avril, et le gouvernement s'inquiète d'ores et déjà d'une recrudescence des ingérences étrangères pendant la campagne. C'est pour cela qu'un projet de loi vise à durcir les peines à l'encontre des auteurs de fausses informations. 3 ans d'emprisonnement et 45 000 euros d'amende, jusqu'à 6 ans de prison en cas d'ingérence. Marie Lecoq.
9: Une vidéo truquée, voire robotique, Édouard Philippe gravement malade. Fausse rumeur provenant d'un réseau pro-russe, rapidement démenti par l'entourage du candidat à l'élection présidentielle et peut-être la première ingérence étrangère d'une longue série dans la campagne. Face à la menace, le gouvernement passe à l'action. Après l'été, un projet de loi sera présenté visant à tripler les peines contre les fausses informations. Autre mesure, faciliter les prêts bancaires français pour tous les candidats. Interpellé à l'issue du Conseil des ministres, la porte parole du gouvernement, Maud Bréjon, avance l'argument de souveraineté.
10: Pour lutter contre les ingérences étrangères, il convient que les candidats puissent se financer de part des banques françaises. Ça ne vise donc pas une ou un candidat en particulier.
9: Pourtant, le Rassemblement national, souvent en difficulté de financement, pourrait en être le premier bénéficiaire. Autre terrain d'influence, les réseaux sociaux. Récemment, Elon Musk soutenait Marine Le Pen sur X, la qualifiant de dernier espoir de la France. Pour le sénateur socialiste Rachid Temal, spécialiste de ces questions, le projet de loi ne réglerait pas ce problème.
11: La réalité, c'est qu'aujourd'hui, les plateformes, c'est le biais principal des ingérences. Et c'est ça le vrai débat.
9: Le groupe socialiste envisage d'apporter des axes d'amélioration au projet de loi, jugé insuffisant. Le texte sera examiné à partir du 20 octobre au Sénat.
2: Les explications de Marie Lecoq. C'est la fin de ce journal. Place à Appel sur l'actualité avec vous, Chantal Leroux sur RFI.
1: Merci beaucoup. C'était le journal de Fabrice Legrier.
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1: Bonjour, cette émission décalée de fréquence 7 est réservée aux enfants et tout à fait déconseillée à leurs parents. Les propos chantés et parlés pourraient en effet les choquer ou leur rappeler qu'il faut parfois parler de choses sérieuses dans la vie. Les devoirs et leçons à apprendre donnés par l'école sont terminés. Les adultes occupés au ravitaillement de l'équipe familiale. Le temps est à nous pour quelques chansons en français ou dans une autre langue et quelques minutes de trucs et astuces, histoires, blagues, recettes de cuisine ou ce que vous voudrez. Si vous aimez les chansons que vous entendez, si vous les reconnaissez chantées de votre belle voix et si votre corps ressent de bonnes vibrations, eh bien dansez bien sûr. Vous pourrez retrouver les titres et interprètes, les chanteurs et les groupes écrits sur le site internet de Fréquence 7. Vous cherchez le joli ourson.

avant les chansons. Vous pourrez entendre l'émission à nouveau le 11 février, ça s'appelle une rediffusion. Et si ce n'est pas assez, demandez de l'aide pour écouter l'émission sur Internet, sur le site fréquence7.net à côté de l'ourson, ou mieux pour la télécharger et l'écouter partout, sauf sous la douche pour cette fois. Nous écoutons Rouge, pied à terre.

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0: Et une drôle d'histoire de loup. C'est multicolore, ça? Et peut-être.
1: Une drôle d'histoire de loup. Il était une fois une petite fille qui s'appelait Petit Chaperon Jaune.
2: Mais non, rouge.
1: Oh oui, le Petit Chaperon Rouge. Sa maman l'appela et lui dit « Écoute, Petit Chaperon Vert. »
2: Non, non, rouge.
1: Bien sûr, rouge. Donc sa maman lui dit « Va porter à Tante Ursule ses épluchures de pommes de terre. »
2: Non, elle lui dit « Va porter cette galette à ta grand-mère. »
1: C'est vrai. Alors la petite fille s'en alla dans le bois et rencontra une girafe.
2: Quelle salade, elle rencontre un loup, pas une girafe.
1: D'accord, le loup lui demanda combien font 6 fois 8.
2: Pas du tout, le loup lui demanda où vas-tu.
1: Tu as raison, le petit chaperon noir répondit.
2: Rouge, rouge, petit chaperon rouge.
1: Bon, elle répondit, je vais au marché acheter de la sauce tomate.
2: Jamais de la vie, je vais chez ma grand-mère qui est malade, mais j'ai perdu mon chemin.
1: C'est juste, alors le cheval lui dit.
2: Quel cheval? C'est un loup.
1: Bien sûr, donc il lui dit, prends l'autobus numéro 75, descends place de la cathédrale, tourne à droite, tu trouveras 3 marches d'escalier et 1 sou par terre. Ne t'occupe pas des marches d'escalier, ramasse le sou et achète-toi un chewing-gum.
2: Grand-mère, tu ne sais vraiment pas raconter les histoires. Tu t'embrouilles tout le temps. Tant pis. Ça ne fait rien, achète-moi quand même le chewing-gum.
1: Parfait, tiens, voilà un sou.
3: Et la grand-mère se remit à lire son journal.
1: De Gianni Rodari.
0: Et oui, bien sûr. Et bleu, ses cordes vocales.
4: 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S'il te plaît, je voudrais te dire. Non, je ne veux voir aucun soupir. C'est à mon tour de parler, j'ai beaucoup écouté. On peut partager, non?
5: Écoute, hein, c'est comme ça.
4: Oui, vraiment, je voudrais te dire tout ce que j'ai pu faire pour séduire. Manquer de sincérité juste pour ressembler à ce qu'on attendait de moi, bien sûr.
5: Et
4: qui d'autre?

ce que nous venons d'écouter, rouge pied à terre, orange et moi et mou aime moi, jaune sandale, vert vent d'amour, bleu corde vocale, indigo l'imaginaire, violet belle bulle, où en sommes-nous? Rouge, orange, jaune, vert, bleu, indigo, violet. Qu'est-ce que vous en dites? Eh bien oui, c'est un arc-en-ciel finalement. Et nous écoutons l'arc-en-ciel.

Et top chrono, vous avez 1 minute et 25 secondes pour vous laver les mains, frottez bien, et 2 minutes 40 pour mettre la table. Cela devrait suffire, sauf s'il faut passer un coup d'éponge sur cette table. Alors bonus de 25 secondes. Ensuite, essayez de proposer vos services d'une phrase très élaborée. Par exemple, puis-je vous proposer de l'aide et mon génie d'Archimède? Ou alors quelque chose comme « Souhaiteriez-vous être soutenu dans votre dur labeur pour couper le beurre ?» Mon cher grand-père, grand-frère, peut-être grand-mère, bref, à vous de trouver. C'était Marie au micro, enregistreur nomade et logiciel de traitement de son, avec la complicité aujourd'hui d'Alix et Thibaut pour l'histoire. Si vous voulez m'envoyer des messages écrits, c'est à marie@frequence7.net. Et si c'est votre voix que vous voulez m'envoyer, téléphonez au Telex de Fréquence 7 en disant au début « C'est pour Marie ». Bon appétit et à la semaine prochaine.

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Pour cette soirée, en accès libre, le public pourra découvrir Breton de l'Est, un collectif musical originaire de Cré dans la Drôme. Difficile de ranger ce groupe dans une seule case. Derrière un nom qui joue avec les références à la Bretagne et aux musiques de l'Est, Breton de l'Est propose surtout une musique festive et métissée, nourrie d'influences folk et de musique populaire européenne. Leur univers, à la fois acoustique, énergique et décalé, fait la part belle à l'humour et à la convivialité. Sur scène, le collectif alterne compositions originales, reprises à sa manière. Le résultat, un concert rythmé, pensé pour faire danser et rassembler le public dans une ambiance chaleureuse et festive. Rendez-vous le mercredi 30 juillet à 21h, place de la Concorde à Bourg-Saint-Andéol. L'entrée est gratuite.

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0: Salut à toi l'auditeur d'ici et...
4: D'ailleurs.
0: Et bien sûr, notre parrain Joe est là ce soir.
3: Bonjour à
0: tous.
3: Ça
0: va Joe?
3: Oui, ça va, merci.
0: Bienvenue, 7ème saison de votre émission Ska Punk Rock Hardcore and More. Et ben, on va continuer, nous, un peu d'être énervés parce que j'ai trouvé un groupe autrichien qui se prenne pour des Russes.
5: C'était terrible.
1: Je connaissais pas. Excellent.
3: Ouais,
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3: Et ben, les mecs, ils se fendent la gueule, quoi. Voilà. C'est. 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

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Avec Suzy, Nolwenn n'a plus de limites, elle ose tout dire, ose être sans détour. Son côté rock vous enthousiasme, elle est drôle et culottée, intrépide et revendicatrice. Elle sera dans le cadre du festival Jazz sur un plateau, entourée de trois multi-instrumentistes talentueux. L'entrée est à 15€ et la billetterie sur le site du festival Jazz sur un plateau. L'ouverture des portes à 19h30. 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

0: Bienvenue sur le répondeur info de fréquence 7. 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
0: vous pourrez déposer votre annonce. C'est à vous, dans un instant.
1: Bip, c'est à vous.
2: 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Les après-midi à 14 ou 15 heures. 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Merci.
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5: Hey, il se passe un truc de fou. C'est le premier stage de permaculture certifié 100% féminin en France et il est organisé à la Messicole en Ardèche du 7 au 17 septembre à prix intégralement libre. Pour plus d'infos, allez voir sur helloasso.com dans les billetteries de l'association qui l'organise et qui s'appelle Nexora, N-E-X-O-R-A, ou appelez-moi au 07 89 09 37 45. Au plaisir de vous y voir nombreuses. Salut.
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1: 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Pour cette soirée en accès libre, le public pourra découvrir Breton de l'Est, un collectif musical originaire de Cré dans la Drôme. Difficile de ranger ce groupe dans une seule case. Derrière un nom qui joue avec les références à la Bretagne et aux musiques de l'Est, Breton de l'Est propose surtout une musique festive et métissée, nourrie d'influences folk et de musique populaire européenne. Leur univers, à la fois acoustique, énergique et décalé, fait la part belle à l'humour et à la convivialité. Sur scène, le collectif alterne compositions originales, reprises revisité et air traditionnel réarrangé à sa manière. Le résultat, un concert rythmé, pensé pour faire danser et rassembler le public dans une ambiance chaleureuse et festive. Rendez-vous le mercredi 30 juillet à 21h, place de la Concorde à Bourg-Saint-Andéol. L'entrée est gratuite.
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1: On ne se pose pas de questions.
0: Et si on fonçait tout droit?

0: Non.
1: Et là?
0: Non.
1: Et là?
0: Ah oui. Ah oui, oui, oui. C'est bon.
1: On capte, hein?
0: On capte.
1: On capte. Et là, on capte aussi.

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0: Bonjour, bonsoir, mesdames, messieurs. Bienvenue à l'émission Direct Jazz. On doit être environ le mois de mars, là. Il fait beau. Tout le monde est en train de faire un petit peu commencer son jardin. C'est très bien. Vive les jardins. T'es avec, toujours avec notre technicien favori, Sylvain, mesdames, messieurs.
1: Salut, salut.
0: Ça va, mon grand?
1: Bien, et toi?
0: Oui, ton groupe, Revox, ça marche?
1: Ça marche bien, tranquillou.
0: Il est super. Puis elle chante avec notre co-animateur favori, Antoine Bresson. Salut, Titoine.
2: Salut.
0: Ça va bien?
2: Très bien.
0: Bon, OK. Alors...
2: It might as well be spring.
0: It might as well be spring. It might as well be spring. Puis, c'est ça, on attend le printemps. Il pleut, hein, il a plu beaucoup cette année. Nous autres, on fait les émissions un petit peu en avance. On fait les émissions, en fait, quand on est dispo, quand la radio est dispo, puis quand nous, on est dispo. Là, pour tout vous dire, on est au mois de février, le 15 février. Et puis, voilà, il pleut. Mais ça, quand vous entendrez ça, ça ne sera que des souvenirs. Bon, Antoine, aujourd'hui, on a pensé à vous faire une émission... sur la musique classique, qui a été souvent reprise, de toute façon, on vient de là, hein, tous, on vient de là, évidemment, mais souvent des morceaux comme tels, qui ont été repris comme tels, avec les mêmes accords, avec la même structure, mais joués dans un style différent, qui est, qu'on appelle jazz, des fois qu'on appelle latin jazz, des fois qu'on appelle bossa nova, qu'on appelle salsa, qu'on appelle, hein, c'est des styles. Mais fondamentalement, la musique, c'est la même chose, c'est fait pareil, les accords, ce qu'on appelle les grilles ou l'harmonie, ça revient pareil. Donc, on a pensé à vous faire ça aujourd'hui. Qu'est-ce que vous en pensez? Ah ben, nous aussi, on est d'accord. Antoine? Antoine, t'as apporté de la musique?
2: Oui.
0: Bill Evans, hein?
2: Oui.
0: C'est ça?
2: Oui.
0: Raconte-nous un petit peu avant de...
2: Alors, Bill, c'est un très grand pianiste qui est mort en 1980, 82, quelque chose comme ça, et qui a eu une très, très grande carrière en trio. C'est un pianiste qui a, innové dans cette formule, et lui... Pour lui, ça a très bien marché, mais il y en a d'autres qui ont essayé de se lancer aussi dans ce format. Et bon, pour qui ça a beaucoup moins marché, Wynton Kelly, par exemple. Ah, ce oui. qui ne veut pas dire que ils étaient moins bons,
0: non,
2: hein,
0: non,
2: mais
0: non.
2: Lui, il avait un style qui marchait très bien au sens où il a développé l'interplay en trio, piano, basse, batterie.
0: C'est un morceau, ça, d'ailleurs, interplay.
2: Et
0: de
2: effectivement,
0: lui?
2: Je crois. Okay, qu'il a joué bon, avec beau, Jim Hall, Freddie Hubbard, enfin il y a un disque qui s'appelle comme ça, qui est très chouette.
0: Et interplay en anglais, ça voudrait dire probablement en français la complicité entre les musiciens.
2: Oui.
0: Hein?
2: Mmh.
0: Ce qui se passe entre nous quand on joue, puis voilà.
2: Oui, c'est le premier, il s'est lancé dans l'aventure d'un trio dans lequel chaque musicien joue réellement au premier plan en même temps. C'est-à-dire que c'est pas parce que le pianiste improvise que le contrebassiste et le batteur sont juste là en section rythmique, en appui, ils attendent, ils font boum boum. Non, il y a une complicité justement tout le temps, tout au long du morceau, et même quand le contrebassiste improvise, justement Bill Evans est là aussi en accompagnement entre guillemets, mais c'est quasiment de l'improvisation commune tout le temps.
0: Tout le temps.
2: Avec Paul Motian, avec Scott Lafaro.
0: Chuck Israel. Scott Lafaro.
2: Ouais, voilà.
0: Et puis Keith Jarrett.
2: J'allais y venir.
0: Trio aussi. Hein?
2: Et en même temps, le point commun avec Bill Evans, c'est le solo. C'est des enregistrements solo. Alors pour Bill Evans, c'est des enregistrements qui n'étaient pas destinés à être publiés. C'était des études, en fait. Il s'enregistrait en studio et puis... parfois de son vivant, parfois après sa mort, ça a été publié. Et en fait, c'est extrêmement riche parce que on l'entend travailler, on l'entend essayer de nouveaux accords sur des standards même. Hein.
0: Ah oui.
2: Mais il y a quelque chose du récital en fait. Déjà dans cette même sans que ce soit forcément des morceaux de musique classique, ça ressemble à un récital de piano écrit par Chopin, sauf que c'est de l'improvisation. Et il y a justement, dans cette approche du piano solo, il y a une admiration mutuelle entre Bill Evans et le grand pianiste classique dont j'ai oublié le nom qui a popularisé le Bach, Glenn Gould.
0: Oui, Glenn Gould.
2: Glenn Gould.
0: Le Canadien.
2: Ouais.
0: Qui était très hyper hypochondriaque. Il avait peur de sortir. Il restait chez eux tout le temps. Puis c'est pour ça qu'il enregistrait beaucoup, beaucoup, beaucoup de musique. Il ne voulait pas sortir.
2: Et le grand concert de Bill Evans à Paris, qui a donné lieu à deux CD magnifiques. C'est un concert donc enregistré en direct, sans aucune retouche, en trio, avec le dernier trio de Bill Evans, Mark Johnson à la basse, Joe LaBarbera à la batterie, et c'est sur un piano qui avait été réglé pour un concert de Glenn Gould. Et Bill Evans était aux anges de jouer justement sur ces réglages avec un son extrêmement ample, enfin bon. Et il a aussi tenté donc l'aventure, Bill Evans, du trio avec orchestre à cordes, grand orchestre à cordes. Alors, ce qui est une tradition dans le jazz, hein, c'est pas du tout nouveau, lui qui a innové. Charlie Parker a enregistré de magnifiques standards avec des orchestres à cordes, et c'est sublime. Enfin, c'est Laura, par exemple, with strings, comme on dit là-bas. Enfin, je le prononce très mal. With strings.
0: With strings, ouais. Avec des cordes.
2: Mais là, ce que Bill Evans a fait, c'est un enregistrement à partir de musique classique, comme tu disais, c'est-à-dire de ce qu'on appelle la musique classique, même si c'est une immense catégorie qui ne veut pas dire grand-chose, parce qu'entre Bach, Mozart, Beethoven, il y a des points communs, mais il y a énormément de différences. Pas du tout les mêmes atmosphères, la même manière de penser la musique. Et donc, il s'est lancé dans cette aventure avec un très, très, très, très grand arrangeur qui est Klaus Ogerman, ouais. Qui est un immense compositeur également, qui a eu une très, très longue carrière avec beaucoup de musiciens de jazz. Et d'ailleurs, sur le disque, il y a une composition de Klaus Ogerman.
0: Tu nous mets l'eau à la bouche, mais nous, on va jouer une chanson avant d'écouter Klaus Ogerman, OK? Alors, Antoine, tu vas te lever, puis on va faire un genre de... S'il te plaît, excuse-moi, tu vas te lever, s'il te plaît. Et puis, on va jouer une chanson, puis vous, pendant ce temps-là, vous essayez de la reconnaître. Puis, on va vous le dire, c'est quoi la chanson après, si vous ne la reconnaissez pas, mais moi, je pense que vous allez la reconnaître. C'est parti.

0: Oh yeah, l'émission Direct Jazz. Oui, Antoine.
1: Hey.
0: Hey. Alors, cher public, vous avez reconnu, n'est-ce pas? Ave Maria, Franz Schubert. Franz Schubert. Voilà. C'est un blues. Il savait pas qu'il écrivait du blues, le gars.
1: Oui, c'est à la
0: fois... peut-être qu'il savait. Ouais. Peut-être qu'à mon avis, il savait.
1: Oui, c'est un blues, c'est aussi comme un standard de Broadway, c'est, ça ressemble à du Gershwin, c'est...
0: Yeah, c'est le fun.
1: J'aurais jamais cru jouer ça, il y a, avant, on a commencé à le jouer il y a...
0: On avait fait un concert à l'église de où, c'est où qu'on avait fait?
1: Pont de la Baume.
0: Hein?
1: Pont de la Baume.
0: Ouais, mais avant ça, on n'avait pas joué...
1: Ah oui, oui, oui.
0: Il y a un super lieu là, là-bas, là, c'est loin.
1: Oui, du côté de Valgorge.
0: C'est ça, ben à Valgorge. Non?
1: Oui, Chastanier.
0: Ça se peut, ouais. Une belle église, une belle petite chapelle.
1: Oui.
0: Oh, c'était bourré de monde, c'était le fun avec notre ami François Galix.
1: Oh, oui.
0: On avait joué ça, c'était merveilleux, une belle soirée. Mm. Ben, comme promis, on va vous faire écouter Bill Evans avec des cordes. Une chanson qui s'appelle comment?
1: Simplement Vals.
0: Vals, c'est une compo de Klaus?
1: Je crois que c'est de Bach.
0: De Bach?
1: Il me semble.
0: Ah oui, évidemment, on est rendu dans l'enfer. Merci Sylvain, on y va.

0: cher public, vous avez reconnu Fred Chopin. Frédéric Chopin. Mm-hmm. Opus 9, numéro 2.
1: Sans doute.
0: Ben c'est ça. C'est ça que c'est. En tout cas, c'est ça qu'ils m'ont dit, la machine. J'ai appelé la machine, elle me dit Opus 9, numéro 2.
1: D'accord.
0: Bon, tu vois, vous voyez, c'est comme c'est construit, c'est pareil. A-A-B-A. Mm-hmm. Comme une grande partie de. Une grande quantité de standards qu'on joue aujourd'hui. Merci, Chopin. Alors, c'est pareil, hein? C'est un. Mais ça fait pas très longtemps, Chopin, hein?
1: Oui, non, mais c'est vrai que ça ressemble beaucoup aux standards. Des années 20-30, mais qui sont de toute façon inspirés de ces musiciens. Et il y a un des traits d'union du début du XXe siècle, enfin il y en a deux grands compositeurs qui sont vraiment des traits d'union, c'est des Français en plus, ouais. C'est Debussy et Fauré, ouais. qui ont énormément inspiré les jazzmen, justement Bill Evans, on sent très clairement l'influence de Debussy. Il y a vraiment un travail d'aération chez Debussy par rapport à des structures classiques symphoniques peut-être très complexes, avec beaucoup plus d'écriture, et c'est beaucoup plus aérien. Enfin, je dis ça, je suis pas un grand connaisseur non plus de Debussy, mais il me semble qu'il y a quelque chose comme ça. En tout cas, ça donne une sensation d'air, d'espace, de respiration, je trouve. Et c'est quelque chose qu'on retrouve chez d'autres pianistes. C'est Brad Meldow qui est très très influencé par Brahms, Chick Corea par Scriabine. Et tout à coup, Chick Corea, je me souviens de l'avoir vu en concert. Enfin, c'est tout à coup, hop, il se met à jouer du Scriabine comme ça. Paf. Et c'est beau. C'était magnifique, sublime.
0: Keith Jarrett, il a pas fait un truc classique?
1: Possible.
0: Avec Chick, les deux, mais ensemble, non? Je me rappelle plus.
1: Non, c'était... Je crois que c'est Chick Corea avec Herbie Hancock.
0: Ah, c'est ça.
1: Il me semble.
0: Ouais, ça. Bon, ça va bien?
1: Oui.
0: De toute façon, on est les autres.
1: Oui.
0: On vient tous... tout le monde, alors, évidemment, il n'y a personne... Est-ce qu'on est des inventeurs? C'est qui les premiers? En fait, c'est juste qu'on réorganise, mais... Mm-hmm. Parce que Bach, oui. Il copie, c'est un copiste, d'abord. Il a beaucoup, beaucoup, beaucoup copié, C'est ça, sa job. Il copiait. Comme ça qu'il a appris à faire de la musique, à copier. Donc, il en a vu de la musique.
1: Mm-hmm. Ah, mais c'est sûr On a un héritage, en quelque sorte, à choyer, en fait,
0: c'est
1: à respecter.
0: On peut pas, on voudrait bien s'en sortir, puis de comme être des inventeurs, mais on peut pas.
1: Oui, mais c'est un héritage, en tout cas dans le jazz, qui nous pousse à inventer, à créer. Parce que si on se contente de rejouer tout le temps ce que les grands pères fondateurs comme Louis Armstrong, comme
0: Alan Kidd, on joue pas de la même façon, mais on joue la même chose, mais différemment. C'est ça.
1: Mais déjà au Moyen-Âge, il y avait des réflexions comme ça. Il y a un grand penseur, un grand théologien qui s'appelait Robert Grosstedt, qui disait « Nous sommes des nains sur des épaules de géants ». Et en jazz, c'est ça en fait, quoi. On a toujours la référence à Papa Coltrane, ouais. Maman Ella, mais en essayant
0: Si tu joues ton cœur, si tu joues ton âme,
1: ça
0: va être automatiquement différent. Si évidemment t'essayes d'être le meilleur tout le temps, ben là mais si tu joues toi-même, ton âme, ça va être juste toi.
1: C'est ça.
0: C'est ton son en fait, c'est ta voix, c'est ton son. Les bons joueurs, on les reconnaît tout de suite. Moi, tu me fais jouer deux notes de Miles, je sais que c'est lui. Deux notes de Jack Sheldon. Une note, des fois, même, c'est comme... Parce que les gars, ça transpire, ça vient de leur soul. Soul, en fait. Soul, en anglais, soul music, c'est la musique de l'âme. Donc, on joue harmoniquement, c'est pareil. Hein? C'est pareil. Ouais. Ça penche, ça change pas. Harmoniquement, il y a des enrichissements. On ajoute. Il y a certains enrichissements, mais bon... C'est quelqu'un. Mm-hmm. Mais après, c'est sûr qu'on peut pas tout réinventer ça.
1: Non, non, il y a. on peut se nourrir, on se nourrit de ce qui a été fait, et comme je parlais de Coltrane, il s'est énormément nourri de Stravinsky, par exemple, aussi. Mais, et en même temps, de tous les musiciens avec qui il a pu jouer, voilà, c'est tout ce qu'il avait fait avec Miles aussi, sur le modal. Impression, c'est la grille de So What.
0: Yes, on va vous faire écouter une autre chanson. De, tu l'as tiré ton truc déjà. Sylvain est tellement hot, il dit rien, il fait tout seul dans son coin, tout est fait. Jerry Mulligan, saxophone baryton. Je vais vous dire avec qui il joue. C'est Art Farmer au bugle. C'est Bob Brookmeyer au trombone à piston. Le rhythm.
1: Jim Hall.
0: Guitare.
1: Ouais, je crois que c'est Ray Brown, il me semble.
0: Ah oui, oui. C'est Ray Brown à la basse, contrebasse.
1: Et batterie, je crois que c'est Louis Hayes.
0: Louis Hayes, qui est toujours vivant.
1: Ah oui?
0: Oui, hein? Louis, non?
1: Peut-être.
0: Pas lui qui est bien vieux, là, puis Louis Hayes?
1: Peut-être,
0: me trompe. Bon, écoute, c'est pas grave. De toute façon, il est toujours vivant dans notre tête, puis dans la musique. Puis ils vont jouer une chanson que je dis pas c'est quoi. Vous essayez encore une fois de la trouver. Cher public, merci. On y va. C'est parti.

0: Oui, sir, madame. Antoine Brasson, guitare, Sylvain, au bouton, petit Pierre à la trompette. Puis on vient jouer une chanson facile à reconnaître. Vous l'avez reconnue, cher public, on vous entend pas, on vous entend pas? Oui, exactement. Carmen de Bizet. C'est merveilleux. Carmen de Bizet, c'est bon, je le fun. C'est rigolo.
1: C'est, ouais.
0: Modal, deux accords. Tu vois?
1: Ouais, ouais.
0: Deux accords.
1: Deux accords, mineur, majeur.
0: Deux accords, pas ça, ça en fait, trois accords. Mais, ré mineur, on entend en ré, hein, bouge en mi. Ré mineur, la 7, ré mineur, la 7. Ensuite, ré majeur, la 7, ré majeur, la 7. On peut aller loin avec ça.
1: Ah, mais oui, oui. Puis c'est justement, c'est un opéra sur le monde gitan, Carmen.
0: Ah oui.
1: Carmen, c'est...
0: Ouais.
1: Et ça fait penser à des compositions comme Les Yeux Noirs, par exemple.
0: Ouais.
1: Qui sont... Et en même temps, ça fait penser à certains morceaux caribéens de Sonny Rollins.
0: Oui.
1: Il y a un peu de ça, hein.
0: Ah oui.
1: C'est étonnant, hein.
0: Ah ouais,
1: le côté
0: ouais.
1: créole.
0: Ouais, bien sûr. Sauf que lui est arrivé avant nous.
1: Oui.
0: Ouais, ouais. Sauf que lui est arrivé, c'est-à-dire, il était avant nous.
1: Hmm.
0: Avant eux. Nous, je ne me considère pas comme eux, là, bien sûr, mais avant nous tous, tiens. Avant
1: ah
0: nous
1: ben, tous. C'est un titan.
0: Hey, Antoine, regarde ce qu'on va faire. On va dire au revoir aux gens, parce que il nous reste quelques minutes. Puis on va vous laisser, cher public, merci beaucoup de nous suivre. On est toujours là, lâchez-nous pas. 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Directement, je ne m'en rappelle plus de l'adresse. C'est où?
2: 14 Place Bossuet, 07-200 au Bénin.
0: On est là. Puis vous venez le matin, il faut venir, ou l'après-midi?
2: Plutôt le matin.
0: Plutôt le matin. Vous passez, vous rentrez, vous cognez, même pas besoin de cogner, vous rentrez. Bonjour, j'aimerais ça adhérer à la radio. Ça coûte 25 euros par année. Puis vous êtes membre de cette magnifique radio libre avec plein d'émissions. C'est merveilleux. Chaque animateur, on est tous bénévoles. On n'a que deux salariés, mais il faut un peu de cash pour les payer quand même parce qu'ils ont des grosses familles. Puis voilà. Antoine, merci.
1: Merci Pierre.
0: Merci d'être venu. On vous laisse avec Bill Evans, qui joue, tu le sais pas?
1: J'ai oublié, mais
0: on le sait pas,
1: je crois
0: mais
1: que
0: vous
1: c'est du
0: reconnaître.
1: Chopin.
0: Hein?
1: Il me semble que c'est du Chopin.
0: Du Chopin.
1: Ouais.
0: Puis vive la musique, vive la vie, puis gros bisous à tous. Bye bye, ciao.
1: Bye.

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0: Vous êtes toujours sur Fréquence 7, il est 20h et tout de suite les rediffs de l'été vous proposent l'écho du parquet. 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

0: Et bonjour à toutes et à tous, c'est l'écho du parquet.
1: Bonjour.
0: On se retrouve aujourd'hui, comme toutes les deux semaines, sur Fréquence 7, 92 FM, ou sur Radio Méga 99.2 FM, ou encore sur Radio Saint-Ferréol 94.2 FM, ou sur notre audioblog, l'écho du parquet.
1: Sur Arte Radio.
0: Voilà.
1: Et c'est aujourd'hui la 44e de l'écho du parquet. Et pour cette émission, nous allons faire trois choses. Nous allons vous proposer un sujet sur le groupe Kabak, que nous avons rencontré cet été. Amélie nous parlera de Jean Blanchard, récemment disparu, et reparlera un petit peu de son parcours. Et puis on va commencer tout de suite par écouter une petite nouveauté. C'est parti.

0: c'était le duo Karanoubé avec le titre Cadence Imparfaite qui figure sur leur album éponyme qui vient juste de sortir. Karanoubé, c'est une formation qui explore les chants du monde et notamment d'Amérique latine, mais pas que, puisqu'on trouve aussi sur le disque des chants grecs et arméniens. Cette formation réunit d'un côté le clarinettiste Jean-Pierre Sargier, qui joue ici de un peu toutes les clarinettes pas habituelles, c'est-à-dire la clarinette basse que vous avez entendue sur ce morceau, une clarinette en bambou, mais aussi une clarinette en ut. Alors, qualité,
1: c'est un bois très rare.
0: C'est un bois très rare, le bois d'ut, ouais. Alors, il y a un gros problème pour les ébénistes, c'est que ce bois va être interdit parce que c'est un bois exotique, enfin bon, bref. Et donc, de l'autre côté, nous avons Véronica Varcantin qui chante et joue divers instruments, plutôt originaire des Balkans, tels que le caval, une longue flûte oblique, la davoul, qui est une grosse percue cylindrique, et la désormais très célèbre gadulka, une sorte de violon qui se joue à la verticale et que tout le monde connaît très bien, parce que tout le monde a écouté l'épisode 33 de l'écho du parquet avec le groupe La Dériveuse, qui en joue aussi. Voilà. Et avec ce listing, vous avez une assez bonne idée du son original du duo et des dialogues qu'il met en place entre les deux musiciens, mais aussi entre les régions du monde. Il interprète en effet surtout un répertoire situé quelque part entre l'Amérique du Sud et les Balkans, alors ce qui géographiquement nous place ni d'un point de vue. Deux exceptions vers de Jacques Brel, parfaite que nous venons d'un brésilien qui était très associé les deux. Vous trouverez iséroise les...
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0: C'est on va à audition et le fait cet été au Bazac qu'ils avaient organisé au Basaltique pour les de leur musique. À tout à l'heure.
1: Joyeuse.
0: Et le son à cause de tous les rires.
3: Berger Kishoni, voulu dans DJ jazz, musique brésilienne. Donc j'aime juste donc à travers et tout ça. On est dans longtemps du côté de Bordeaux avec Titane. Donc j'ai découvert des rangs et puis tout a fini. C'est l'élève, moi, quand j'ai donné des cours de percussion brésilienne, moi, je m'inscris parce que je viens, je vois sans partition. Elle a transmis par ça, autre, l'échange et tout. Enfin, c'est vrai, on sort de là, tout se transmet par mimétisme, folle, quoi. Donc je suis pour un coup dans la musique traditionnelle occitane, auvergnate, il n'y a pas de parents pauvres et donc du coup, donner des ateliers, c'est pas se retrouver sublimé.
4: Moi, c'est Sandrine Lagreux Cabrette. 4 ans, jusqu'à 4 ans. Costume pour compte de musicien. Du coup, j'en fais. La Cabrette, c'est Tinky. Alors que son cornemuse est à bouche, et du 19e. C'est une cornemuse qu'on commence à faire. Mental, bien sûr, de l'Aveyron au Migrania.
5: Je suis musical, au folklore, les tablées en danser, voilà. Il y a de la musique intermittente du spectacle. Un travail, il y a quelques années, j'ai décidé de... Et comme par hasard, il y a... dit, tiens, ça te dirait pas si on faisait un truc ensemble. Ça va être super, là, je vais avoir du temps. Donc plus en solidant le que des compos. On s'est dit, ça pourrait être des percussions de ce coup. Et donc, on a rencontré à Toulouse, solo. Et puis, il aimerait bien essayer. Et ça, super. Et comme ça, des choses...
6: En tant que
3: personne. Parce que. Est-ce qu'il est chef de gare? Et je fais de la peinture, quoi. C'est déjà intéressant le rapport à la batterie. Il est. À mon gré, lui. C'est la symbiose. Ce duo devenu une espèce de valeur assez. On a. Dur.
4: Moi, je dirais que la batterie, ça m'avait déjà. Et ça m'a permis d'être. Et donc, Cabrette, que j'avais. Parce qu'en cabrette, il y a avec des pédales. Donc là, vraiment, lui, il trouve qu'on lui sert le plateau, mais nous, il nous sert aussi. Et après, ben, on est confortable. Voilà. L'idée, c'était justement de sortir des ondes, parce que c'est un peu la base du folklore. Et là, avec en plus les Hervé.
0: Comme la Van Halen avec tout ton
4: rock. Et en tout cas, l'idée, mais je pense des choses aussi dans l'envie de faire l'envie, même où on la détend, et qui sonne hors du train avec les ogres de barbe, cherche de très grand public. Alors, c'est pas non plus un objectif en soi, mais en tout cas, l'idée, c'est de se dire la cabrette n'est qu'un vecteur d'une ambiance qu'on a envie de faire passer. Et en fait, moi, je cherche juste à être moi-même sur la cabrette. Et voilà, je pense qu'il y avait un peu de la. Que j'aime beaucoup, hein, et que je renie pas du tout, que je joue encore avec plaisir, mais...

0: Et ma envie, j'avais une, je sais pas, j'avais envie de faire autre chose qui me ressemble encore plus. Voilà.
1: Qu'est-ce que tu écoutes ? C'est quoi tes influences pour aller vers ça ?
0: Ben, plein de choses différentes et pas forcément. De par mon compte, je cherche à amplifier ce que la capote a déjà naturellement. Et c'est vrai que c'est un amplifier justement ces choses. J'ai un phaseur qui balaye un peu le son, qui va coller. Ouais. Voilà. Alors lui, pour le coup.

0: c'est ça tes influences.
1: Qu'il y a du groove. Alors je sais pas pourquoi, je sais pas comment. C'est jamais quelque chose que j'ai. J'ai du mal à l'expliquer. Il y a un copain un jour qui m'a dit, il avait pris un truc que j'avais enregistré pour voir qu'est-ce qui se passait vraiment. Il avait, puis il m'a dit, mais en fait, après, ça passe par le corps groove. Moi que je voilà, puis c'est danseur, c'est chouette comme ça dans un rapport à ça, c'est un peu difficile de répondre. Mais après du jazz, j'en ai écouté, ouais, j'ai écouté beaucoup de musiques différentes, j'ai beaucoup écouté de jazz, du funk, du hard rock, voilà. Mais pour revenir à la question de tout à l'heure, moi par rapport à Kabak, le son de Kabak, moi j'aime bien le mot qui me vient tout de suite, c'est le mot épaisseur. On est vraiment dans du son très épais et assez dense parfois et des fois moins, et voilà, il y a ce côté là un peu de on va au niveau du son, on peut vraiment descendre très bas et monter très haut avec le son de la cabrette aussi, voilà, c'est à dire qu'on balaye assez le spectre sonore, il est quand même assez riche, assez large, quoi.

0: souvent la batterie dans le trad, je trouve qu'il y a un gros risque de sonner ringard et baloche en faisant poum-tcha, poum-tcha, poum-tcha, voilà. Et que ce risque est complètement contourné par ce que t'as dit tout à l'heure et par un jeu qui me semble être un jeu de jazz moderne où le but n'est pas forcément de marquer la pulsation, mais d'accompagner le mouvement de la musique et des harmonies qui sont autour. Est-ce que toi, tu joues comme ça?
1: Ben oui, du coup, cette musique-là m'invite à ça, et puis mon parcours fait que j'ai aussi eu la chance de rencontrer, il y a maintenant une vingtaine d'années, la compagnie du Bat, dont je fais partie depuis maintenant 20 ans. Donc ça m'a ouvert énormément l'esprit et l'idée de la musique et du jazz. Du jazz vivant et qui est mêlé de toutes les musiques, quoi, et contemporaines et populaires, et de toute l'histoire du jazz, du swing et de toutes les différentes époques du jazz. Et bon, tout ça, ça fait une espèce de réservoir d'inspiration. Et moi, j'invite, bon, je parle souvent au jazzman, mais hé, les gars, mais pourquoi on part au bout du monde faire des projets de métissage avec des... Alors, vous savez qu'en Auvergne, mais c'est incroyable ce qui se passe. Il y a des Indiens, là. C'est fou. Les chants non maîtrés. Il y a des espèces... Il y a des modes et tout. La bourre à trois temps, vous connaissez. Mais c'est incroyable. Oui, c'est ce temps infini, là. Mais c'est terrible. Ça offre un espace. C'est gourmand, quoi. C'est organique et c'est relié à tellement de choses que moi je suis plongé dedans, quoi. Et pour la première rencontre avec Hervé, donc avec des amis à la Cave Poésie pour les 24 heures de l'accordéon, il y a un copain qui m'a dit, Corentin Restif, très,

Très bon ami, accordéoniste, il me dit, mais foutu rencontre avec Appel, c'est super, toi qui aimes bien la musique, tout, le big trad, tout ça, t'es aventurier, foutu rencontre. J'étais d'accord, ok, bah, faut que je le rencontre, faut que je lui propose une rencontre pour cet événement-là, et bon, bah, ça a marché tout de suite. Parce qu'effectivement, c'est un grooveur, moi j'aime groover aussi, et puis c'est ces choses qu'il y a entre les notes, c'est entre les lignes, c'est comme un livre, il faut lire entre les lignes, et bah, la musique c'est pareil, elle est là, c'est une musique à vivre, quoi. Pas une musique à vendre, c'est une musique à vivre. Je paraphrase Lubat en disant ça, mais il a tellement raison.

0: quand on répète, on prévoit des arrangements, des trucs comme ça, et quand on joue, on les fait jamais.
1: On les dérange.
0: On les dérange.
2: Être payé pour une répète en fait.
0: Ouais, alors si on était payé pour toutes les répètes, ce serait super.
3: C'est bien de se rassurer avec, en mettant des formes, et après on sait qu'on se donne la liberté de, à l'intérieur de le faire vivre et de ne pas s'arrêter sur des certitudes parce que ce qu'on a prévu, bah, peut-être que sur le moment, avec ce qu'on a, on ressent, ce sera différent. Et c'est chouette, c'est vraiment agréable de pouvoir vivre ça. De jouer ça.
0: Voilà. Après, ouais, à la limite, peut-être la limite qu'on mettrait, c'est qu'on pense quand même, parce qu'on fait principalement du bal, et on pense quand même aux danseuses et aux danseurs. C'est-à-dire qu'il y a quand même des choses un petit peu, des fois, à respecter pour pas qu'ils soient complètement paumés, même si l'autre fois, au concert à Ars, on s'est amusé à mettre des surprises justement pour provoquer un peu les danseurs et les faire sortir aussi de leur des choses qu'ils font tout le temps un peu pareil. Là du coup voilà, on a proposé des choses un petit peu pour sous une forme un peu humoristique. Et puis un bal, de toute façon, il est réussi à partir du moment où il y a vraiment quelque chose qui se passe entre les danseurs et les musiciens. Donc, si on était dans notre musique, à développer des choses perso, à partir dans des trucs pas possibles, des improvisations, au bout d'un moment, je pense qu'on peut rapidement perdre les danseurs qui sont venus là pour danser. Donc, voilà, la limite, moi, je la mettrais un petit peu là, quoi. Et on fait un petit peu attention à ça. Mais en même temps, en le sachant, ça n'empêche pas de provoquer un petit peu des...
2: Oui, puis jouer avec les codes du bal. Enfin,
0: oui, c'est ça.
2: C'est génial de jouer avec ça.
0: Oui, tout à fait.
2: À quoi s'attendent les gens. Et oui. On va faire l'inverse.
0: Voilà, c'est ça. C'est ça.

0: Ok, et les, oui, alors les compos, du coup, est-ce que tu les penses en vue de ce son, ou est-ce que c'est vous qui les trafiquez ensuite après? Enfin, trafiquez.
1: On n'a pas le droit de trafiquer les compositions de Sandrine. Non, non,
2: c'est 100% bio. Non, c'est un peu du one shot. En fait, j'ai des mélodies qui me viennent. Et je leur propose, et bah, ils me disent tout le temps oui. Des fois, je me dis, on l'a pas déjà celle-là, ou elle ressemble pas un peu trop à l'autre. Mais non, c'est trad, c'est normal. Et c'est parti. Et du coup, ils l'habillent autrement, et ça fait autre chose. Alors, ça, du coup, ça donne la cohérence aussi du groupe et de ce son. Et en même temps, Hervé, il s'est apporté tellement de couleurs. Et en fait, il y a énormément d'ouverture et dans le jeu d'Hervé et dans le jeu de Fauzi. Et du coup, moi, ça me donne envie d'ouvrir aussi et de sortir un petit peu juste de la mélodie et des ornements purement cabrette que j'utilise complètement. Hein. Par contre, j'ai une technique vraiment 100% cabrette, mais des fois, je me permets de... Voilà, j'ai des petites envolées en fait. Quand on est connecté, ça me dépasse. Ils le savent, il faut qu'ils soient prêts parce que ça part et eux ils sont là.
3: J'ai l'impression que c'est comme si on était dans une cuisine. D'ailleurs, on est dans une cuisine pour cette rencontre, pour cette interview. Puis voilà, Sandrine, elle arrive avec, elle a fait son marché, elle arrive avec des produits. Puis là, on est tous les nous trois en train de les transformer et puis de les cuisiner, quoi.
1: J'aime bien l'idée d'une histoire qui se continue, dans le sens où, moi par exemple, quand je vais faire des formations, je vais pas dire la bourrée, il faut la jouer comme ça, c'est comme ça que ça doit faire. Je vais transmettre par contre ce que moi je fais. Donc moi je fais comme ça. Quand on écoute des collectages, les anciens ils jouaient pas forcément comme moi je joue. Mais par contre je m'inspire de ça, c'est-à-dire que j'aime bien cette idée de cette musique-là justement qui est vivante dans le sens où voilà elle se transmet, elle bouge, elle en fonction de voilà de ce qui est de l'environnement, des époques et la transmission moi je la trouve vraiment importante dans cette musique pour parce que voilà c'est ça reste une musique vivante. Plutôt une transmission orale qui fait que j'ai pas beaucoup forcément collecté mais j'ai rencontré plein d'anciens musiciens avec qui j'ai joué et souvent j'aime bien l'idée de dire bah, tiens cette bourrée on l'a prise de tel musicien qui habitait à tel endroit et puis c'était quelqu'un qui faisait bien à manger c'est-à-dire que il habitait à tel endroit à côté de telle montagne il y a cette idée aussi d'associer cette musique à des personnes, à des lieux, à de la nourriture, c'est de la culture en fait tout simplement quoi, quelque chose d'assez large quoi en fait. J'aime bien cette histoire dans les collectages de Léon Perra, c'est un violoneux de la Corrèze qui avait été collecté par Jean-Pierre Chambal, Olivier Durif à une époque, et donc ils allaient rencontrer ce musicien qui leur donnait plein de choses qu'il jouait comme ça, donc ils repartaient avec leur magnétophone et puis ils apprenaient de nouvelles musiques. Et au bout d'un moment, ce violoneux, ils se sont aperçus en fait qu'il composait le matin même parce qu'il s'est dit si j'ai rien à leur donner, ils vont plus venir me voir. Donc j'adore cette histoire de encore une fois de rencontre, de partage, de rencontre. Cette musique, ouais, je trouve qu'on peut y mettre du sens, vraiment qu'il y ait du sens dans ces musiques-là, et ces danses et tout, et ces chants.
2: J'ajouterais un truc quand même par rapport à la cabrette, parce que c'est quand même une espèce en voie de disparition. Donc la transmission, elle est vraiment fondamentale.

0: Il y a ce son très particulier et d'où aussi l'importance de proposer autre chose sans en aucun cas renier bien sûr l'existant et toute la tradition. Et d'ailleurs demain on fera du répertoire à partir d'un collectage aussi, donc pour moi plus il y en a, plus il y a de propositions et plus c'est vivant et plus les gens vont adhérer, connaître, en parler, avoir envie de s'y mettre. Ouais, c'est ça qui est important, je trouve.
1: Le disque. Parce que Hervé, tu nous avais envoyé des enregistrements. On avait déjà passé une fois Kabak dans l'émission, mais on aimerait bien avoir beaucoup plus de matériel. Et est-ce que vous avez une idée d'album en préparation ou pas?
2: Alors, s'il y a des partenaires qui nous écoutent, alors on est tout à fait plein de désir d'enregistrer, de se retrouver pour enregistrer, effectivement, parce que on se retrouve, c'est des retrouvailles qui sont ponctuelles et assez rares. Souvent, on dit qu'on fait le concert de l'année. Bon, là, cette année, c'est une année florissante, grâce à Sandrine et Hervé, avec ses invitations. Mais ça donne vraiment envie de se retrouver, de travailler, de préparer, de concocter ça et de sortir un disque, ce serait génial. Donc, à vous.

0: Et après Kabak, qu'on vient d'écouter, presque une nouveauté, on va quand même pas chipoter. C'était le rock de Carla du groupe La Bamboche, un morceau tiré de l'album Quitte Paris, qui est sorti en 1977. Voilà, presque 77. Une nouveauté.
1: Et au début, on s'était dit, bah, c'est un peu comme du Kabak, quoi. Mais
0: en tout cas, ça sonne très moderne.
1: Ouais, ça sonne très moderne. Ouais.
0: Et ouais, comme plein de trucs des années 70, quand même. Alors, c'est un groupe qu'on avait envie de vous faire, alors peut-être découvrir, hein, tout court, ou sûrement redécouvrir, en hommage à Jean Blanchard, qui est l'un de ses membres fondateurs et qui est décédé fin octobre. Alors, Jean Blanchard, il est originaire du Berry, puis il s'installe à Lyon. Il a fait partie des personnes qui ont posé les fondations du renouveau des musiques traditionnelles en France dans les années 70, notamment avec ce groupe La Bamboche, qui a émergé en 1973. Donc La Bamboche, comme Malicorne, a aussi introduit progressivement les instruments électriques de leur époque dans la musique traditionnelle.
1: Mais pas encore sur la cabrette, ça il a fallu attendre Sandrine Lagrelet plus tard.
0: Voilà, qui a la primeur là-dessus. Mais eux, c'était plutôt guitare et basse. Mais D'accord, quand même. Ouais. Voilà, il y a une émission de je ne sais plus quelle télé, voilà, où les auditeurs s'offusquent un peu de ça.
1: Ouais.
0: Voilà, alors Evelyne Girardot a une très bonne réplique
1: qui est une musicienne de La Bamboche.
0: Voilà, ouais. Qui nous dit que les musiciens traditionnels vivent avec leur temps, ont toujours vécu avec leur temps, et eux y compris.
1: Ouais. Voilà. Il y a une vraie continuité dans cette émission aujourd'hui.
0: Et tout à fait, tout est très pensé. Alors pour revenir à Jean Blanchard, on peut dire que, enfin, il était assez polyvalent, même on peut dire multi-instrumentiste. Cornemuse, violon, accordéon diatonique, banjo, chant bien sûr. Enfin, il a enregistré beaucoup de disques solo et puis pas mal de projets en groupe. Alors avec La Bamboche et puis on pourrait citer dans les groupes plus récents. Il a quitté La Bamboche dans les années 80, donc dans les groupes plus récents, Auvergnatus, dont on vous a déjà parlé ici, et ou Le Merle Rouge. C'est aussi un bâtisseur des cadres qui permettent le revival folk dans les années 70, il ne faut pas l'oublier, c'est aussi très important. Il a cofondé le folk club lyonnais La Chanterelle, qui est l'équivalent lyonnais du Bourdon parisien, à savoir un lieu de scène ouverte folk où se rencontrent des jeunes musiciens urbains intéressés par la vielle à roue ou l'épinette des Vosges, avec des cheveux longs et des pattes d'éléphant.
1: Voilà, l'écosystème de l'époque.
0: Voilà. Et plus tard, il a contribué à créer le CMTRA, la structure régionale qui est dédiée aux musiques traditionnelles pour la région Rhône-Alpes. Et puis, bien sûr, il a enseigné tout au long de sa carrière. Alors, comme tous les folkeux de son époque, Jean Blanchard a aussi collecté les airs traditionnels dans les campagnes. De son côté, ça a surtout été chez les violoneux du Massif central. Et puis, nous, on ne le connaît pas personnellement, mais les personnes qui le connaissent disent de lui qu'en enquêteur ou en ethnologue, il a toujours témoigné d'une grande humanité dans son rapport aux autres et aux cultures qu'il explorait. Alors, pour tout cela, on voulait lui rendre hommage, le remercier profondément, parce que c'est entre autres grâce à lui, du coup, que les musiques qu'on aime existent. En tout cas, qu'elles n'ont pas été complètement enterrées et avec les derniers paysans, et puis que cette musique est devenue multiple, créative, accessible à tous et toutes. Enfin bref, merci Jean
1: Blanchard. Tout ce qu'on aime.
0: Alors, un petit pas de côté, parce que pas de collecteur sans collecter. Et c'est pourquoi on voulait aussi rendre hommage à André, dite Dédé Dufault, dont on a entendu une petite chanson tout à l'heure. André Dufault, qui est une chanteuse traditionnelle du Berry, de la génération précédente à Jean Blanchard, qui est elle aussi décédée cet automne, mais elle avait donc 105 ans.
1: Wow.
0: Elle est née dans une famille de paysans berrichons, où la musique et la danse étaient très importantes. Elle a notamment été collectée et enregistrée par le groupe les Thiolins de Linières, et dont justement Jean Blanchard fut membre dans sa jeunesse. Alors,
1: D'accord.
0: J'ai pas trouvé si Jean Blanchard avait collecté Dédé Dufault. Peut-être, vous chercherez. si vous voulez entendre un peu plus ce qu'elle a fait, on va écouter de nouveau un morceau maintenant, mais il y a eu un CD-DVD qui est sorti en 2007 à l'initiative des Thiolins de Linières, qui s'appelle André Dufault, portrait d'une chanteuse du Berry. Et on écoute tout de suite Le Jardin des Amours.

0: Et si vous nous écoutez sur les ondes des radios de Drôme Ardèche, on vous dit au revoir et on se retrouve dans 15 jours après ce très joli collectage. Et si vous nous écoutez sur l'audioblog Arte Radio et qu'on a encore un peu de temps,
1: on se quitte avec le trio Merle Rouge et donc il y a un autre groupe de Jean Blanchard et les Bourrées de Fenou et de La Védrenne. À bientôt.
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